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6: Eddy Piron, bonjour, bienvenue sur Radio Bonheur. Allez, on va faire un petit tour du côté de Nivelles, faire un peu de tourisme et découvrir la Tour Simone. Au Moyen-Âge, Nivelles était entourée d'une enceinte, une puissante muraille de 2,50 m d'épaisseur. Il y avait au total 9 tours autour de Nivelles. Malheureusement, il n'en reste plus qu'une. Elle a été reconnue comme monument exceptionnel et classée en 1950. Puis, elle a été reprise par la ville en 1958. Et puis, depuis pas mal de temps, on peut la découvrir dans le cadre de visites touristiques proposées par l'Office du Tourisme. Vous voulez plus d'infos, vous allez sur le site tourisme-nivelles.be, tourisme-nivelles.be. On file à Mons avec le Royal Club Canin du Hainaut qui est fier de vous présenter cette année encore son exposition annuelle. C'est une véritable vitrine de la diversité canine. Il y aura plus de 1000 chiens représentant près de 200 races. Il y aura des chiens notamment venus du Pérou. Vous pourrez aussi découvrir des bergers australiens. Ça se passera donc les 3 et 4 octobre au Loto Mons Expo à Mons. Rendez-vous donc avec nos toutous ce week-end-là. Une brocante enfantine, ça se passe le 13 septembre à Montigny-le-Tilleul, à l'école Docteur Cornet, qui est située à la rue Wilmet au numéro 21. Ce sera l'occasion de trouver en occasion des vêtements, des jouets, des équipements, des articles scolaires. C'est donc le 13 septembre. Si vous voulez éventuellement réserver une place que vous êtes exposant, eh bien, vous appelez au 071 49 93 67. C'est donc le 13 septembre, rue Wilmet, numéro 21, à Montigny-le-Tilleul. Charleroi Astronomie, c'est un club d'astronomes amateurs. Il organise des activités deux fois par mois au musée de Parenville à Couillet. On parle astronomie, on prend des belles photos depuis son jardin, mais pas que, comme nous l'explique Paul Dandois, un des pères fondateurs.
7: Maintenant, il y a plusieurs membres qui ont mis en route un télescope à distance, qui l'ont donc installé en Espagne. Et par Internet, on peut piloter ce télescope et ils font des photos mais absolument extraordinaires d'objets du ciel profond et autres qu'on ne parvient pas toujours à voir correctement par ici en Belgique à cause de la pollution lumineuse, mais là-bas en Espagne c'est fabuleux. Ils font des photos comme faisait, on va dire, Hubble il y a 10-15 ans d'ici, tellement la technique s'est améliorée.
6: Il y a des amateurs, mais aussi quelques professionnels.
7: Il y a des gens qui travaillent notamment chez Thales, Aerospace à Marcinelle, et d'autres qui travaillent au niveau électronique également et qui construisent eux-mêmes un système d'entraînement de télescope et qui le montrent lors des réunions, qui expliquent, qui demandent aussi de l'aide parfois. Donc, en fait, c'est un club très dynamique.
6: Vous voulez plus d'infos, vous allez sur le site charleroiastronomie.be, charleroiastronomie.be. Merci de nous avoir écoutés. À tout à l'heure.
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8: Bonjour à tous. Aujourd'hui, jeudi, nous fêtons les Inès. Le dicton à la Sainte Inès travaille sans cesse. Les anniversaires nous arrivent avec Franco de la Louvière qui fête ses 62 ans. Patricia de Marcinelle fête ses 55 ans. Elisa de Couillet fête ses 34 ans. Et Éléonore de Châtelet, elle fête ses 75 ans.
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2: Bonjour à tous. Bélier, Mercure favorise vos échanges. Une discussion ou une négociation prend une tournure avantageuse qui va dans le sens de vos intérêts. Taureau, le dialogue devient plus chaleureux. Un projet prend de l'ampleur grâce à une situation financière aussi plus rassurante. Gémeaux, Mercure facilite les échanges avec votre partenaire. Les confidences rapprochent et renforcent la complicité entre vous. Cancer, Vénus met votre vie affective en lumière. Votre couple s'épanouit ou une rencontre prometteuse se profile pour les célibataires. Lion, une conversation constructive dissipe vos doutes. Vous pouvez avancer avec confiance vers vos prochains objectifs. Vierge, les formalités se déroulent sans difficulté. Votre sérieux convainc et vos arguments font facilement la différence. Balance, Mercure arrive dans votre signe. Du coup, vos idées séduisent, vos paroles portent et votre influence grandit. Scorpion, Vénus illumine votre signe. Une rencontre, un coup de cœur ou une belle surprise embellit votre fin de semaine. Sagittaire, votre optimisme fait toute la différence. Vous attirez des personnes inspirantes et des occasions stimulantes. Capricorne, une rencontre professionnelle pourrait vous ouvrir une porte ou vous offrir un appui aussi précieux qu'inattendu. Verseau, votre travail est enfin reconnu. Cette valorisation renforce votre motivation et vos ambitions pour la suite. Poisson, vous regardez l'avenir avec une grande confiance. Vénus soutient vos projets et facilite leur concrétisation à court terme. Belle journée à tous.
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4: Eddie Piron, bonjour, c'est l'heure de s'informer sur Radio Bonheur. Les carrières de Bourg, elles sont réaménagées depuis 1994 en espace naturel et la SBL Maison des Sciences de la Vie et de la Terre exploite ces anciennes carrières et vous invite à découvrir tout l'espace qu'il y a là-bas, espace naturel. On peut découvrir une faune et une flore unique. Les visites sont assurées par un guide nature, membre du Cercle des Naturalistes de Belgique. C'est l'occasion de découvrir une faune et une flore sauvage. On découvre des orchidées, des goélands cendrés, des daims européens, des espèces tout à fait exceptionnelles avec des falaises absolument fabuleuses. Vous voulez davantage de renseignements, vous n'hésitez pas à téléphoner au 065 84 40 65 065 84 40 65 et ces anciennes carrières et la SBL en question sont situées rue d'Empire numéro 31 à Mons. Vous aimez l'aéromodélisme? Eh bien, sachez qu'il y aura un festival d'aéromodélisme sur un terrain bien adapté à Ave, à la rue de Villers, au numéro 101. C'est tout à fait gratuit. C'est les 12 et 13 septembre. Le samedi matin, il y aura des vols libres, des démonstrations permanentes aussi, et puis également des démonstrations réalisées par des pilotes chevronnés le dimanche. L'entrée et le parking sont tout à fait gratuits. On nous annonce également la présence de food truck. Dans notre région, il y a de superbes châteaux, notamment le château de Trasny. À l'occasion des journées du patrimoine, vous pourrez le découvrir, découvrir toute son histoire, liée notamment à la famille de Trasny. C'est aussi lié à l'histoire des croisades. Vous voulez davantage de renseignements? Vous n'hésitez pas à prendre contact avec les amis du château de Trasny au 0474 64 52 73 0474 64 52 73 et vous pourrez donc visiter tout cela à l'occasion des Journées du patrimoine les 12 et 13 septembre. L'actualité des marches folkloriques de l'Entre-Sambre-et-Meuse, le 13 septembre, c'est à Baigné dans l'entité d'Amsureur que ça se passe avec Bienheureux Richard. Bienheureux Richard, martyr catholique à Nagasaki au Japon. On lui rend hommage, notamment il y a une prière devant la maison natale du Bienheureux Richard, c'est le dimanche à 16h30. Et puis le dimanche, c'est la rentrée à l'église avec la fanfare sur le coup de 17h. C'est une très belle marche. Rendez-vous donc le 13 septembre à Baigné pour la marche Bienheureux Richard. Je vous souhaite une bonne journée.

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2: Bonjour à tous, aujourd'hui jeudi, nous fêtons les Inès, le dicton à la Sainte Inès, travaille sans cesse. Les anniversaires nous arrivent avec Franco de la Louvière qui fête ses 62 ans, Patricia de Marcinelle fête ses 55 ans, Elisa de Couillet fête ses 34 ans et Éléonore de Châtelet, elle fête ses 75 ans.
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4: Bonjour à tous, Bélier, Mercure favorise vos échanges. Une discussion ou une négociation prend une tournure avantageuse qui va dans le sens de vos intérêts. Taureau, le dialogue devient plus chaleureux. Un projet prend de l'ampleur grâce à une situation financière aussi plus rassurante. Gémeaux, Mercure facilite les échanges avec votre partenaire. Les confidences rapprochent et renforcent la complicité entre vous. Cancer, Vénus met votre vie affective en lumière. Votre couple s'épanouit ou une rencontre prometteuse se profile pour les célibataires. Lion, une conversation constructive dissipe vos doutes. Vous pouvez avancer avec confiance vers vos prochains objectifs. Vierge, les formalités se déroulent sans difficulté. Votre sérieux convainc et vos arguments font facilement la différence. Balance, Mercure arrive dans votre signe, du coup vos idées séduisent, vos paroles portent et votre influence grandit. Scorpion, Vénus illumine votre signe. Une rencontre, un coup de cœur ou une belle surprise embellit votre fin de semaine. Sagittaire, votre optimisme fait toute la différence. Vous attirez des personnes inspirantes et des occasions stimulantes. Capricorne, une rencontre professionnelle pourrait vous ouvrir une porte ou vous offrir un appui aussi précieux qu'inattendu. Verseau, votre travail est enfin reconnu. Cette valorisation renforce votre motivation et vos ambitions pour la suite. Poisson, vous regardez l'avenir avec une grande confiance. Vénus soutient vos projets et facilite leur concrétisation à court terme. Belle journée à tous.

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5: Eddie Piron, j'espère que vous allez bien. Bienvenue sur Radio Bonheur, c'est l'heure de s'informer. Allez, une petite idée de balade intemporelle, le Mundanium, la machine à penser le monde. C'est un musée à découvrir. Où ça? Ben, à Mons. 1895, la machine Mundanium se met en route à l'origine de ce projet humaniste et universaliste, la conviction profonde que la paix dans le monde est possible grâce au classement et au partage des connaissances. Derrière ces idées, incarnant une foi inébranlable, dans le progrès et le savoir humain des hommes et des femmes au destin incroyable, mais bien souvent oublié. On pense à évidemment Paul Hotelet, reconnu comme l'un des pères d'Internet, ou encore Henri Lafontaine, prix Nobel de la paix, ou Léonie Lafontaine, figure marquante du féminisme belge. Tout ça est à découvrir au Mundanium. Vous voulez davantage de renseignements? Eh bien, vous allez sur le site mundanium.org, mundanium.org. Le Color Fun Run de Mons, la course la plus colorée de l'année, ça se passe à Mons le 27 septembre, que vous soyez en famille, entre amis, avec vos enfants, en groupe ou entre ados, vous faites ce que vous voulez. Le Color Fun Run est une course non chronométrée, chacun avance à son rythme, on court, on marche, on danse et surtout on s'amuse. Tout au long du parcours, les participants traversent différentes zones de couleurs pour terminer la course complètement colorée. Rendez-vous donc le 27 septembre à Mons. Léon Le Sault est né à Thouin en 1869 au sein d'une famille fortunée. Il deviendra avocat et puis c'est surtout un intellectuel de haut niveau. Il acquérera une maison prestigieuse à la rue de Nimy à Mons, une maison qui deviendra un hôtel de maître. Cet hôtel de maître, on peut le visiter, mais on peut aussi visiter ce qu'a apporté Léon Le Sault sur un plan intellectuel. Il était passionné de photographie, mais aussi de littérature. Ainsi, à la maison Le Sault, il y a une bibliothèque de plus de 100 000 ouvrages. C'est un lieu tout à fait exceptionnel à découvrir. Il y a plein d'activités. Vous voulez davantage de renseignements, vous allez sur le site maisonlesault.be, maisonlesault.be, qui est situé rue de Nimy à Mons. Vous aimez la céramique et le verre, vous êtes fan d'artisanat de ce genre, eh bien sachez qu'il y aura le 10e marché céramique et de verre au parc d'Anguien. Ce sera les 26 et 27 septembre. La ville d'Anguien organise donc ce marché. L'événement se déroule en intérieur dans les écuries du parc et à la salle des Acarias. Cet événement est organisé par quelques artistes locaux. La céramique et le verre se voient ainsi offrir une vitrine exceptionnelle afin de présenter leur richesse et l'étendue de leur diversité. C'est donc les 26 et 27 septembre au parc d'Anguien à Anguien. Eddie Piron, je vous souhaite une bonne journée sur Radio Bonheur.

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Et nous voilà.

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1: Bonjour à tous, aujourd'hui jeudi, nous fêtons les Inès, le dicton à la Sainte Inès, travaille sans cesse. Les anniversaires nous arrivent avec Franco de la Louvière qui fête ses 62 ans, Patricia de Marcinelle fête ses 55 ans, Elisa de Couillet fête ses 34 ans et Éléonore de Châtelet, elle fête ses 75 ans.
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3: Bonjour à tous, Bélier, Mercure favorise vos échanges. Une discussion ou une négociation prend une tournure avantageuse qui va dans le sens de vos intérêts. Taureau, le dialogue devient plus chaleureux. Un projet prend de l'ampleur grâce à une situation financière aussi plus rassurante. Gémeaux, Mercure facilite les échanges avec votre partenaire. Les confidences rapprochent et renforcent la complicité entre vous. Cancer, Vénus met votre vie affective en lumière. Votre couple s'épanouit ou une rencontre prometteuse se profile pour les célibataires. Lion, une conversation constructive dissipe vos doutes. Vous pouvez avancer avec confiance vers vos prochains objectifs. Vierge, les formalités se déroulent sans difficulté. Votre sérieux convainc et vos arguments font facilement la différence. Balance, Mercure arrive dans votre signe, du coup vos idées séduisent, vos paroles portent et votre influence grandit. Scorpion, Vénus illumine votre signe. Une rencontre, un coup de cœur ou une belle surprise embellit votre fin de semaine. Sagittaire, votre optimisme fait toute la différence. Vous attirez des personnes inspirantes et des occasions stimulantes. Capricorne, une rencontre professionnelle pourrait vous ouvrir une porte ou vous offrir un appui aussi précieux qu'inattendu. Verseau, votre travail est enfin reconnu. Cette valorisation renforce votre motivation et vos ambitions pour la suite. Poisson, vous regardez l'avenir avec une grande confiance. Vénus soutient vos projets et facilite leur concrétisation à court terme. Belle journée à tous.
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4: Bonjour à tous. L'enseignement francophone continue à fournir des performances fort moyennes par rapport aux autres pays développés, mais il se révèle toutefois moins inégalitaire que par le passé. C'est ce qu'il ressort de la dernière étude PISA, menée l'an dernier auprès de 800 000 élèves de 91 pays, dont les 38 membres de l'OCDE. La vaste enquête met en lumière un nouveau recul à l'échelle mondiale des compétences des jeunes de 15 ans en lecture, en mathématiques et en sciences. En Fédération Wallonie-Bruxelles, 2900 élèves issus d'une centaine d'écoles secondaires ont pris part à l'étude supervisée chez nous par des chercheurs de l'Université de Liège. Leurs performances en maths et lecture suivent cette tendance à la baisse globale, à l'exception des sciences où là on reste stable depuis 2006. Seul élément réellement positif pour la Fédération Wallonie-Bruxelles, son système scolaire, longtemps connu pour être l'un des plus inégalitaires au monde, c'est-à-dire jouant le moins son rôle d'ascenseur social, se révèle à présent moins déterministe qu'il y a 3 ans. Il reste cependant toujours sous la moyenne des pays de l'OCDE. D'après les chercheurs, les maigres résultats de la fédération peuvent s'expliquer par un contexte socio-économique et culturel plus défavorable que la moyenne internationale, avec notamment un pourcentage plus élevé d'enfants issus de l'immigration. Ainsi, près de 22% des élèves ne parlent pas principalement le français à la maison, un chiffre qui n'est que de 15% en moyenne dans les autres pays de l'OCDE. Autre évolution, même si le redoublement reste important chez nous, 35% des élèves sondés en 2025 avaient redoublé au moins une fois. La pratique a toutefois reculé ces 20 dernières années. Et puis, figurant autrefois parmi les systèmes éducatifs les plus performants, la Flandre voit à nouveau ses résultats baisser dans la dernière étude PISA. Mais même en déclin, l'enseignement flamand reste cependant toujours plus performant que le francophone. Lancé en 2000, le programme international pour le suivi des acquis des élèves, mieux connu sous son acronyme PISA, mesure tous les 3 ans les performances des jeunes en lecture, en mathématiques et en sciences. Il est devenu au fil des ans un outil central dans l'évaluation et la comparaison des différents systèmes éducatifs. Sa particularité, il vise à évaluer la capacité des élèves à mobiliser leurs connaissances plutôt que de restituer des savoirs isolés. Selon l'OCDE, le déclin historique des performances des élèves mis en lumière dans cette dernière édition s'explique par une combinaison de facteurs, un niveau d'attention des élèves et de persévérance en baisse, un absentéisme en hausse ou une pratique de la lecture longue en recul. Cette édition 2025 du PISA, la 9e, confirme enfin à nouveau les très bonnes prestations du Japon, de la Corée du Sud et de l'Estonie en matière de politique scolaire. L'ancien bourgmestre de Binche, André Navet, est décédé ce mardi à l'âge de 74 ans. Figure de la politique binchoise durant plus de 30 ans, André Navet a longtemps été l'une des figures principales du Parti socialiste dans la cité de Gilles. Conseiller communal dès 1977, échevin durant 23 ans, il a enfilé l'écharpe de bourgmestre à la suite des élections communales d'octobre 2000. Une élection sur fond de déchirure entre socialistes, André Navet claquant à cette époque la porte de son parti pour se présenter sous l'étiquette du mouvement socialiste au sein du cartel Union, liste qui a décroché la majorité absolue devant le PS qui avait été relégué dans l'opposition. Parallèlement à son mandat local de 2000 à 2006, il a également siégé au Parlement wallon de 1999 à 2004. André Navet avait quitté le conseil communal de Binche en 2012. Suite à son décès, les drapeaux de l'hôtel de ville ont été mis en berne et un registre de condoléances a été ouvert. Quelques éclaircies seront présentes ce jeudi en première partie de journée. Elles seront assez rapidement chassées par d'abondants développements nuageux. Le temps restera néanmoins sec et dans le sud du pays, le soleil sera davantage au rendez-vous. Les températures, 21 degrés. On referme ici ce bulletin d'info. 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
2: Bonjour à tous, aujourd'hui jeudi, nous fêtons les Inès, le dicton à la Sainte Inès, travaille sans cesse. Les anniversaires nous arrivent avec Franco de la Louvière qui fête ses 62 ans, Patricia de Marcinelle fête ses 55 ans, Elisa de Couillet fête ses 34 ans et Éléonore de Châtelet, elle fête ses 75 ans.
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4: Bonjour à tous, Bélier, Mercure favorise vos échanges. Une discussion ou une négociation prend une tournure avantageuse qui va dans le sens de vos intérêts. Taureau, le dialogue devient plus chaleureux. Un projet prend de l'ampleur grâce à une situation financière aussi plus rassurante. Gémeaux, Mercure facilite les échanges avec votre partenaire. Les confidences rapprochent et renforcent la complicité entre vous. Cancer, Vénus met votre vie affective en lumière. Votre couple s'épanouit ou une rencontre prometteuse se profile pour les célibataires. Lion, une conversation constructive dissipe vos doutes. Vous pouvez avancer avec confiance vers vos prochains objectifs. Vierge, les formalités se déroulent sans difficulté. Votre sérieux convainc et vos arguments font facilement la différence. Balance, Mercure arrive dans votre signe, du coup vos idées séduisent, vos paroles portent et votre influence grandit. Scorpion, Vénus illumine votre signe. Une rencontre, un coup de cœur ou une belle surprise embellit votre fin de semaine. Sagittaire, votre optimisme fait toute la différence. Vous attirez des personnes inspirantes et des occasions stimulantes. Capricorne, une rencontre professionnelle pourrait vous ouvrir une porte ou vous offrir un appui aussi précieux qu'inattendu. Verseau, votre travail est enfin reconnu. Cette valorisation renforce votre motivation et vos ambitions pour la suite. Poisson, vous regardez l'avenir avec une grande confiance. Vénus soutient vos projets et facilite leur concrétisation à court terme. Belle journée à tous.
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5: Bonjour à tous. 6 membres du collectif No Ice in Belgium se sont présentés ce mercredi vers 5h30 du matin au domicile namurois de Maxime Prévost. Le ministre des Affaires étrangères était présent et a échangé avec eux durant près d'une demi-heure. Cette action visait à dénoncer le projet de loi sur les visites domiciliaires actuellement en examen à la Chambre. 4 policiers étaient présents pour s'assurer qu'aucun débordement ne survienne. « Puisque vous voulez entrer chez nous, nous venons chez vous », ont déclaré les activistes au ministre des Engagés. Le texte prévoit de permettre à la police, moyennant l'autorisation préalable d'un juge d'instruction, de pénétrer dans un logement sans le consentement de ses occupants afin d'interpeller certains étrangers en séjour irrégulier. Sont visées les personnes faisant l'objet d'une mesure exécutoire d'éloignement qui ne coopère pas à cette mesure et qui représente un risque pour l'ordre public ou la sécurité nationale. Le dispositif suscite des critiques concernant notamment le respect de la vie privée et l'inviolabilité du domicile. Myria, le Centre fédéral migration, a estimé que plusieurs garanties restaient insuffisantes. No Ice in Belgium reproche par ailleurs aux engagés d'avoir changé de position depuis 2018 lorsque le CDH, devenu depuis les engagés, s'était opposé à un précédent projet de visite domiciliaire. Le collectif réclame le retrait du soutien du parti au texte actuellement examiné au Parlement. L'ancien bourgmestre de Binche, André Navet, est décédé ce mardi à l'âge de 74 ans. Figure de la politique binchoise durant plus de 30 ans, André Navet a longtemps été l'une des figures principales du Parti Socialiste dans la cité du Gilles. Conseiller communal dès 1977, échevin durant 23 ans, il a enfilé l'écharpe de bourgmestre à la suite des élections communales d'octobre 2000. Une élection sur fond de déchirure entre socialistes, André Navet claquant à cette époque la porte de son parti pour se présenter sous l'étiquette du mouvement socialiste au sein du cartel Union, liste qui a décroché la majorité absolue devant le PS qui avait été relégué dans l'opposition. Parallèlement à son mandat local de 2000 à 2006, il a également siégé au Parlement wallon de 1999 à 2004. André Navet avait quitté le conseil communal de Binche en 2012. Suite à son décès, les drapeaux de l'hôtel de ville ont été mis en berne et un registre de condoléances a été ouvert. Quelques éclaircies seront présentes ce jeudi en première partie de journée. Elles seront assez rapidement chassées par d'abondants développements nuageux. Le temps restera néanmoins sec et dans le sud du pays, le soleil sera davantage au rendez-vous. Les températures, 21 degrés. On referme ici ce bulletin d'info. Je vous souhaite de passer d'excellents moments à l'écoute de votre radio régionale.
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1: Bonjour à tous, aujourd'hui jeudi, nous fêtons les Inès, le dicton à la Sainte Inès, travaille sans cesse. Les anniversaires nous arrivent avec Franco de la Louvière qui fête ses 62 ans, Patricia de Marcinelle fête ses 55 ans, Elisa de Couillet fête ses 34 ans et Éléonore de Châtelet, elle fête ses 75 ans.
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3: Bonjour à tous, Bélier, Mercure favorise vos échanges. Une discussion ou une négociation prend une tournure avantageuse qui va dans le sens de vos intérêts. Taureau, le dialogue devient plus chaleureux. Un projet prend de l'ampleur grâce à une situation financière aussi plus rassurante. Gémeaux, Mercure facilite les échanges avec votre partenaire. Les confidences rapprochent et renforcent la complicité entre vous. Cancer, Vénus met votre vie affective en lumière. Votre couple s'épanouit ou une rencontre prometteuse se profile pour les célibataires. Lion, une conversation constructive dissipe vos doutes. Vous pouvez avancer avec confiance vers vos prochains objectifs. Vierge, les formalités se déroulent sans difficulté. Votre sérieux convainc et vos arguments font facilement la différence. Balance, Mercure arrive dans votre signe, du coup vos idées séduisent, vos paroles portent et votre influence grandit. Scorpion, Vénus illumine votre signe. Une rencontre, un coup de cœur ou une belle surprise embellit votre fin de semaine. Sagittaire, votre optimisme fait toute la différence. Vous attirez des personnes inspirantes et des occasions stimulantes. Capricorne, une rencontre professionnelle pourrait vous ouvrir une porte ou vous offrir un appui aussi précieux qu'inattendu. Verseau, votre travail est enfin reconnu. Cette valorisation renforce votre motivation et vos ambitions pour la suite. Poisson, vous regardez l'avenir avec une grande confiance. Vénus soutient vos projets et facilite leur concrétisation à court terme. Belle journée à tous.
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6: Ah ben on est déjà là. Ah ben c'est déjà à nous. Bonjour les amis, bonjour le monde, bonjour le peuple, comment allez-vous aujourd'hui? Bien? Ah ben écoutez, si vous allez bien, moi aussi. Bienvenue, il est 8h33 minutes déjà, bientôt. Nous sommes aujourd'hui jeudi et on va vers la fin de semaine gentiment. Nous sommes le 10 septembre, nous fêtons les Inès ainsi que les Aubert, voilà pour le prénom. Et à la Sainte Inès travaille sans cesse, la mort ne surprend point le sage, il est toujours prêt à partir. Jean de La Fontaine signe cette citation du jour aujourd'hui. Dans Juste vous et moi, eh bien on va parler un petit peu économie et produits, augmentation, ce qui coûte et tout et tout. Hormis le carburant, l'énergie, nous savons tous et toutes, hein, qui fait du yo-yo, qui augmente, qui diminue, quels sont les autres produits, selon vous, qui ont le plus augmenté ? Dans votre quotidien, quelles augmentations vous ont le plus marqué? Avez-vous changé vos habitudes ou renoncé à certains achats à cause de leur prix? Par exemple, le coût de la vie. On en parle ensemble ce matin. Alors, qu'est-ce qui coûte le plus cher? Et comment faites-vous encore des économies? Arrivez-vous encore à faire des économies aujourd'hui? Si oui, comment? Sinon, pourquoi? Allez-y, on en parle sur la page Facebook ce matin. On vous laisse vous lâcher et partager vos commentaires. On aura l'occasion bien évidemment d'en parler tout à l'heure, et puis si vous voulez en débattre sur antenne, si vous voulez parler, pousser un petit coup de gueule sans pour autant en arriver à des moments excessifs, eh bien vous pouvez le faire en formant le 071 45 53 60 071 45 53 60. On aura l'occasion d'en parler. On prend l'antenne dès que vous êtes là, si vous le voulez. Ou alors, vous partagez ce moment avec nous via la page Facebook Radio Bonheur Belgique. On peut prendre votre annonce aussi. Hein. On peut l'écrire et puis en parler tout à l'heure. Voilà, c'est ça l'émission de ce matin. C'est la dernière de la semaine. Demain, nous serons absents. Raison médicale, hein. Vous savez tout comme ça. Voilà. Par contre, lundi, on aura de nouveau un très, très beau sujet. Donc voilà, soyez au rendez-vous. Là, en attendant, ce matin, eh bien, on parle un petit peu des produits qui ont augmenté. Vos achats, par exemple, le caddie. Est-ce que le caddie pour vous a augmenté? Est-ce que votre salaire suit par rapport à l'augmentation du caddie? C'est un exemple. Hein. Est-ce que vos vacances, vous ont-elles coûté plus cher que d'habitude? Est-ce que vous avez l'impression que tout a augmenté par là aussi, là où vous avez été en vacances, que ce soit à la côte belge ou à l'étranger? Si vous voulez partager vos avis, votre opinion, votre retour de vacances, votre caddie ce matin à l'approche du week-end, où on se prépare peut-être à faire des achats. Est-ce que vous avez changé votre manière de consommer? Est-ce que vous êtes plutôt retourné sur les marchés? Est-ce que vous retournez chez le petit artisan? Parce que finalement, il n'y a pas vraiment beaucoup de différence, parce que c'est vrai qu'il y a des grandes surfaces aujourd'hui ouvertes du lundi au dimanche. Et justement, le dimanche, quand vous allez faire vos courses, vous apercevez que finalement, ça coûte beaucoup plus cher. Oui, c'est peut-être ouvert le dimanche, ça coûte peut-être aussi beaucoup plus cher. Voilà, exprimez-vous sur la page Facebook Radio Bonheur Belgique. Via le standard, on est là avec vous jusqu'à à peu près midi. Musique dans la radio, Daniel Lanois qui va chanter Jolie Louise, Marcel Amon, Le Chapeau de Mireille. Côté nouveauté, on aura Lola Young. Et puis côté années 80, ça démarre dans une poignée de secondes avec en 1984 Monterey et Comanchero.
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Ben voilà, va pouvoir venir manger samedi. J'ai faim de toi en 1988 dans votre petit transistor ce matin. Non, juste vous et moi, juste vous et moi ce matin. On parle économie, faites-vous encore des économies. Voilà, si oui, comment? Et si vous avez augmenté votre caddie, si vous pensez que le caddie a augmenté, hormis le carburant et l'énergie, justement, en quoi ce caddie a-t-il augmenté? Voilà, vous voulez partager vos messages, c'est via la page Facebook Radio Bonheur Belgique, Radio Bonheur Belgique. 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
6: Bonjour à tous. 11 personnes ont été interpellées hier matin lors d'une descente dans une fabrique illégale de cigarettes à Ninove, en Flandre orientale. 4,5 millions de cigarettes ont été saisies. La douane a mobilisé entre 40 et 50 agents pour cette intervention. La police judiciaire fédérale de Flandre orientale, la police locale de Ninove ainsi que l'office des étrangers étaient également présents sur les lieux. Les services ont découvert dans le bâtiment une fabrique entièrement équipée, dotée de machines de production et de conditionnement. L'usine produisait environ 1 300 000 cigarettes par jour. Sur la ligne de production, tabac, papier et filtre étaient transformés en cigarettes avant d'être acheminés vers une ligne de conditionnement distincte où ils étaient placés en paquets et en emballages plus grands. La fabrique produisait des cigarettes de contrefaçon destinées à plusieurs marchés, dont la Belgique, la France, le Danemark et le Royaume-Uni. Les individus interpellés sont 7 ressortissants ukrainiens et 4 ressortissants polonais. C'est la deuxième usine clandestine de ce type démantelée cette année par les douanes. Un véritable record alors que notre pays semble servir de plaque tournante à la contrebande de cigarettes. Avec cette nouvelle intervention, le bilan de l'année en cours s'élève à 11 fabriques de cigarettes et une usine de tabac à rouler démantelée. L'année 2024 s'était clôturée avec 12 usines de cigarettes mises au jour. En 2025, 9 sites de production de cigarettes et 1 de tabac à rouler avaient été découverts. La Belgique se classe au deuxième rang européen derrière la Pologne pour le nombre d'usines de cigarettes clandestines sur son territoire. Cette situation s'explique notamment par la proximité du Royaume-Uni où les taxes élevées rendent le marché noir attractif. L'ancien bourgmestre de Bain, Chandré Navet, est décédé ce mardi à l'âge de 74 ans. Figure de la politique bainchoise durant plus de 30 ans, André Navet a longtemps été l'une des figures principales du Parti socialiste dans la cité du Gille. Conseiller communal dès 1977, échevin durant 23 ans, il a enfilé l'écharpe de bourgmestre à la suite des élections communales d'octobre 2000. Une élection sur fond de déchirure entre socialistes, André Navet claquant à cette époque la porte de son parti pour se présenter sous l'étiquette du mouvement socialiste au sein du cartel Union, liste qui a décroché la majorité absolue devant le PS qui avait été relégué dans l'opposition. Parallèlement à son mandat local de 2000 à 2006, il a également siégé au Parlement wallon de 1999 à 2004. André Navet avait quitté le conseil communal de Binche en 2012. Suite à son décès, les drapeaux de l'hôtel de ville ont été mis en berne et un registre de condoléances a été ouvert. Quelques éclaircies seront présentes ce jeudi en première partie de journée. Elles seront assez rapidement chassées par d'abondants développements nuageux. Le temps restera néanmoins sec et dans le sud du pays, le soleil sera davantage au rendez-vous. Les températures, 21 degrés. On referme ici ce bulletin d'info. Je vous souhaite de passer d'excellents moments à l'écoute de votre radio régionale.
7: Merci beaucoup David. Et puis, prochain rendez-vous avec l'information. Mais ce sera avec Eddy Piron tout à l'heure à 10h.
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0: Bette Davis Eyes, Kim Carnes dans la radio.
1: Oui, en 81, très exactement.
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0: Tabada madame, comment allez-vous ce matin? Bien, 9h07. Ah, ben juste vous et moi, avec vous, on va parler jusqu'à midi. Oh, dites donc, des choses qui sont pas vraiment, vraiment très sympas, mais qui sont vraiment très réalistes. Les choses de la vie, ce qui change, bien évidemment, ce qui change notre portefeuille. Juste vous et moi, ce matin, hormis le carburant et l'énergie, quels autres produits ont le plus augmenté selon vous ? Dans votre quotidien, quelles augmentations vous ont le plus marqué ? Avez-vous changé vos habitudes ou renoncé à certains achats à cause de leur prix ? Voilà, alors, par exemple, le caddie moyen, c'est souvent ce qui revient dans vos messages. Hein. Oui, bon voilà, tout augmente. Alors, on aura quelques messages d'ici quelques instants déjà. Mais selon vous, qu'est-ce qui a augmenté par rapport à... 2 ans, 3 ans, 6 ans, à partir de quand peut-être avez-vous remarqué une différence entre peut-être votre salaire et ce que vous arriviez à mettre en place encore il y a quelques années, peut-être plus maintenant, peut-être voilà, vous avez forcé un peu plus sur des vacances sans vous rendre compte, parti habituellement au même endroit en se disant on était allé là-bas et on n'avait pas payé trop cher et puis finalement on a fait les mêmes vacances et on a payé peut-être 30 ou 40% en plus, allez savoir, ce qui est déjà quand même énorme, hein, ceci dit. Donc voilà, allez, on parle ce matin de comment on fait encore quelques économies ce matin dans la radio qui vous ressemble. Hormis le carburant et l'énergie, selon vous, quels sont les autres produits qui ont le plus augmenté ces dernières années et à partir de quand ? Vous pouvez participer par le standard de la radio, nous laisser vos messages via la page Facebook Radio Bonheur Belgique. On est avec vous jusqu'à midi.
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0: J'ai pour vous Louis Bertignac et les visiteurs. On se souvient de ce titre, hein ? Oui. On est en 1987 avec ces idées-là. Vos idées nous intéressent ce matin.

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0: 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Ah ben, dans la radio 1979, il est 9h27. On parle ce matin des économies, si on arrive encore à en faire. Juste vous et moi, hormis le carburant, l'énergie, quels autres produits ont le plus augmenté selon vous? Dans votre quotidien, quelle augmentation vous ont le plus marqué? Est-ce que c'est dans la nourriture principalement, ou alors pour les vacances ou toute autre activité, ou chaque activité? Là où une activité, par exemple pour les enfants, était d'un certain montant, peut-être a-t-il augmenté. Donc selon vous, dites-nous un peu là où ça a augmenté. Avez-vous changé vos habitudes ou renoncé à certains achats à cause de leur prix? Est-ce que par exemple vous refaites un peu plus souvent les marchés et abandonnez les grandes surfaces? Car vous trouvez peut-être aussi que ça a augmenté à ces endroits-là, surtout les magasins de vêtements, peut-être. Allez savoir, hormis les carburants, les prix d'énergie, le café bien évidemment aussi. Dites-nous un peu ce qui a augmenté selon vous par rapport à votre quotidien, à vos quotidiens, alors qu'il y a encore peut-être 6 ou 7 ans, vous pensiez que tout était approchable, abordable, alors qu'aujourd'hui c'est devenu très compliqué. Allez-y, partagez-nous vos messages via la page Facebook Radio Bonheur Belgique. Dans un instant, les anniversaires du jour, le rendez-vous de l'horoscope avec Serge Ducas, et puis le retour de la musique. On reviendra en 1984 avec Happy Children de Pai Lion, et on aura Oshi pleurer en dansant et Chic avec le fric. Voilà ce qui arrive justement, le fric. Bon, ben on en parle ce matin du fric. Et puis vos premiers petits messages aux alentours de 10h20, 10h15 sur les antennes de Radio Bonheur. Merci d'être avec nous, juste vous et moi, jusqu'à midi avec votre serviteur sur les antennes de Bonheur. 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
3: Bonjour à tous. Aujourd'hui, jeudi, nous fêtons les Inès. Le dicton à la Sainte Inès travaille sans cesse. Les anniversaires nous arrivent avec Franco de la Louvière qui fête ses 62 ans, Patricia de Marcinelle fête ses 55 ans, Elisa de Couillet fête ses 34 ans et Éléonore de Châtelet, elle fête ses 75 ans.
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4: Bonjour à tous, Bélier, Mercure favorise vos échanges. Une discussion ou une négociation prend une tournure avantageuse qui va dans le sens de vos intérêts. Taureau, le dialogue devient plus chaleureux. Un projet prend de l'ampleur grâce à une situation financière aussi plus rassurante. Gémeaux, Mercure facilite les échanges avec votre partenaire. Les confidences rapprochent et renforcent la complicité entre vous. Cancer, Vénus met votre vie affective en lumière. Votre couple s'épanouit ou une rencontre prometteuse se profile pour les célibataires. Lion, une conversation constructive dissipe vos doutes. Vous pouvez avancer avec confiance vers vos prochains objectifs. Vierge, les formalités se déroulent sans difficulté. Votre sérieux convainc et vos arguments font facilement la différence. Balance, Mercure arrive dans votre signe, du coup vos idées séduisent, vos paroles portent et votre influence grandit. Scorpion, Vénus illumine votre signe. Une rencontre, un coup de cœur ou une belle surprise embellit votre fin de semaine. Sagittaire, votre optimisme fait toute la différence. Vous attirez des personnes inspirantes et des occasions stimulantes. Capricorne, une rencontre professionnelle pourrait vous ouvrir une porte ou vous offrir un appui aussi précieux qu'inattendu. Verseau, votre travail est enfin reconnu. Cette valorisation renforce votre motivation et vos ambitions pour la suite. Poisson, vous regardez l'avenir avec une grande confiance. Vénus soutient vos projets et facilite leur concrétisation à court terme. Belle journée à tous.
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0: De quoi vous faire chanter ce matin avec ce titre de Oshi, pleurer en dansant.
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0: Allez, on regarde un petit peu à l'extérieur et on s'aperçoit qu'il y a un petit rayon de soleil sur Courcelles. Ça fait toujours bien plaisir. Il va falloir en profiter. Au fil des heures, le ciel deviendra partiellement, parfois très nuageux, mais le temps restera de toute façon sec. Les maxima pour aujourd'hui, 21 degrés, 16 à 21 degrés. Il va falloir faire attention. C'est au vent qui risque d'augmenter un tout petit peu par-ci, par-là. Ce soir et la nuit prochaine, le ciel va se dégager dans un premier temps avant l'arrivée de nombreux nuages d'altitude par l'ouest du pays. En cours de nuit, le ciel de viendra ensuite très nuageux à partir de la côte, suivi de quelques faibles pluies sur l'ouest en fin de nuit. Les minima entre 7 et 14 degrés. Demain, vendredi, veille du week-end, un temps variable à abondant, tandis qu'une perturbation va transiter lentement sur le territoire, avec des précipitations souvent faibles et intermittentes. Celles-ci concerneront essentiellement le nord du Sillon Sambre-et-Meuse et n'atteindront pas l'est du pays. La perturbation perdant progressivement de son activité au fur et à mesure de sa progression vers l'est, un temps plus sec avec de plus larges éclaircies reviendra à partir de l'ouest en cours d'après-midi. Les températures de 16 à 21 degrés. On débute le week-end avec samedi, un temps généralement sec, une journée qui va débuter par des nuages bas ou du brouillard en de nombreux endroits qui pourront être tenaces une bonne partie de la matinée. Plus tard en journée, les éclaircies s'élargiront, les maxima entre 18 et 23 degrés. Dimanche, eh bien, il va faire un peu plus couvert, un peu plus grisouillet et des températures un peu plus douce aussi, toujours 19 à 23 degrés. Mais voilà, on risque d'avoir peut-être une petite ondée. Ça reste à être confirmé au fur et à mesure du temps et au fur et à mesure des heures.
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0: Juste vous et moi, 10h moins 20, et vos messages ce matin, où l'on parle bien évidemment de l'augmentation de la vie, hein, hormis le carburant, l'énergie. Qu'est-ce qui a le plus augmenté selon vous? Quels sont les autres produits qui ont augmenté? Est-ce que pour vous, le coût de la vie a changé depuis ces dernières années? Si oui, depuis quand? Pour vous, selon vous, encore une fois, on en parle ensemble ce matin. Dans votre quotidien, quelle augmentation vous ont le plus marqué? Voilà la question à laquelle on a quelques réponses. Et on a par exemple Calogero qui nous dit les poubelles ont pas mal augmenté également. Bonjour Philippe, très bonne matinée, très bon jeudi, nous dit Yannick. Tout ce qui a augmenté, c'est la nourriture, les vêtements, les vacances, les transports aussi. Voilà. Bon café ce matin, même s'il a augmenté dans les Hauts-de-Seine. Ciel couvert, 10 degrés. Bisous. Merci beaucoup. Patty Goody, bonjour Philippe. Trop de choses sont augmentées. Ça devient grave. On ne sait plus rien approcher. Voilà, les guerres, les incendies ont bon dos. Je te souhaite une bonne journée, un bon jeudi, bonne émission. Alors voilà, est-ce que vous pensez qu'effectivement, à cause de tout ce qui se passe dans le monde, il y a des augmentations flagrantes? Alors on nous parle aussi des achats en ligne qui ont fameusement augmenté ces derniers mois avec les augmentations et les taxes des Américains. Voilà, entre autres, hein, voyez donc, même là où on achetait moins cher avant, on essayait de consommer moins cher avant, il y a une augmentation. Voilà, ce sont les messages qui reviennent. Bonjour Philippe, bonne journée, tout a augmenté, cela devient de plus en plus difficile de boucler le mois. Je fais très attention à ce que j'achète, malheureusement je passe ou sous marque et je regarde les promos, je fais attention au moindre centime de réduction. Voilà aussi, chose qu'on faisait peut-être pas avant, pour certains en tous les cas, faire attention un petit peu aux promotions, aux réclames. Est-ce que justement aujourd'hui vous faites attention plus à ça? Est-ce que vous faites vos courses par rapport aux réclames, aux folders que vous avez dans votre boîte aux lettres ou toute boîte? Voilà, ça aussi, hein, c'est peut-être important de le savoir. Et à partir de quel moment avez-vous remarqué ces augmentations? Voilà, et sur quels produits? Voilà les questions qu'on vous pose ce matin. Bonjour Philippe, tu vas bien? Oui, ça devient de plus en plus grave aux courses. Tu en as vite pour 100 euros et tu n'as rien dans ton caddie. Les médicaments, pareil, trois fois plus cher. On ne sait plus se soigner. Les salaires ne bougent pas, mais tout augmente. Le chauffage, l'électricité, enfin tout. Et en plus, nous payons des taxes pour ci et pour ça. C'est grave. Quoi? Enfin, en attendant, je te souhaite une excellente journée. Merci beaucoup, Dominique, pour ton information. Les salaires n'ont pas augmenté. Alors, j'ai envie de poser une deuxième question. Justement, quel était votre salaire il y a 6-7 ans d'ici? Quel est votre salaire aujourd'hui? Et voilà, on ne demande pas, bien évidemment, que vous indiquiez votre salaire. Hein. On va rester courtois sur le sujet. Mais est-ce qu'il n'y a pas eu effectivement une petite augmentation de salaire? Vous voulez peut-être dire par là que vous n'avez pas l'impression que votre salaire a augmenté parce que justement, les courses augmentent peut-être plus vite que le salaire. Voilà, c'est peut-être ma question, ma manière de voir les choses. Bonjour Philippe, la viande, les poudres, les lessivées. Ah oui, l'entretien général de la maison, les lessives ont augmenté. Passez une excellente journée. Merci Marianne pour votre message. Bonjour Philippe, bonne journée, bonne émission. La viande, le café, le chocolat, pour être bref, tout. Ah, ce fameux chocolat. C'est vrai que j'ai remarqué, moi qui suis un mangeur de chocolat, je peux vous assurer que ça a pris un grand coup. Et je peux vous dire aussi un certain biscuit qui a augmenté, que nous achetions encore il y a même pas un an d'ici à 89 centimes le paquet, est à aujourd'hui 1,99€ le paquet. Ça fait 1,10€ de plus. Bonjour Philippe, superbe émission comme d'habitude. Je vais dire et insister, moi j'aimerais entendre Hotel California des Eagles. Merci. Voilà, un des plus beaux slow guitare. Bon. Alors, c'est bien bel et bien beau. On a d'autres messages qui sont là. Alors, bonjour Philippe. Moi, je suis pensionné depuis 4 ans et je trouve que tout a beaucoup trop augmenté. J'ai épuisé une bonne partie de mes économies tellement le prix des alimentations a vraiment trop augmenté. Heureusement que j'ai un loyer modeste. Je survis. La viande, je n'en mange plus que 3 fois par semaine. Voilà, non, maintenant, c'est vraiment, vraiment exagéré. Voilà donc au niveau des messages, il y en a d'autres encore qui pourront arriver. Je vous laisse le soin de participer à l'émission, juste vous et moi, et d'envoyer vos messages via Facebook, puis si vous voulez réagir aussi, hein, 071 45 53 60. Il est 10h moins 15, on va les rejoindre gentiment, 10h, j'ai pour vous Chic, Santo California avec Tornero et Aneka avec Little Lady pour marquer l'année 1981.
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2: Eddy Piron, bonjour, c'est l'heure de s'informer sur Radio Bonheur. L'éco-parc Aventure, c'est à tourner, c'est l'activité familiale par excellence, adaptée aux enfants dès 5 ans et conçue pour s'amuser à son propre rythme. Il y a deux tours, des passerelles aériennes, des parcours à crobranches et surtout deux tyroliennes impressionnantes de plus de 333 mètres. Vous voulez découvrir tout ça, vous allez sur le site ecoparc-aventure.com, ecoparc-aventure.com. Une brocante enfantine, ça se passe le 13 septembre à Montigny-le-Tilleul, à l'école Docteur Cornet, qui est située à la rue Wilmet au numéro 21. Ce sera l'occasion de trouver en occasion des vêtements, des jouets, des équipements, des articles scolaires. C'est donc le 13 septembre. Si vous voulez éventuellement réserver une place, que vous êtes exposant, eh bien, vous appelez au 071-49-93-67, 071-49-93-67. C'est donc le 13 septembre, rue Wilmet, numéro 21, à Montigny-le-Tilleul. Nous sommes avec Jackie Druot, cheville ouvrière de la Maison du Comte, 70 ans de la catastrophe du bois du Casier. Et évidemment, Jackie, tu devais être là. Qu'est-ce que tu vas proposer, toi ?
3: Je ne propose pas, c'est la Maison du Comte qui propose, bien entendu, avec deux spectacles qui vont commémorer ce double anniversaire. Pour les 80 ans de l'immigration italienne, c'est Semi d'Italia. C'est une troupe qui nous vient de Liège, qu'on a déjà engagée, et qui parle de l'immigration italienne à travers différents récits puisés chez les mineurs, chez les personnes qui sont venues chez nous. C'est coloré, c'est tendre, c'est émouvant, il y a de la musique. C'est vraiment un très très beau spectacle. On chante également. Ça, ce sera la première partie. Et puis la deuxième, c'est Gueule Noire. Là, c'est plus axé sur le Pays Noir. Depuis que le charbon est arrivé, jusqu'au Pays Noir, pourquoi Charleroi est appelé le Pays Noir, mais également avec une résonance avec le bois du Casier, le 70e anniversaire de la catastrophe. On a même, pour terminer le spectacle, un slam d'une jeune autrice d'une quarantaine d'années, Hélène Giustizia, qui parle un petit peu de la condition que les Italiens ont vécu, le racisme qui a été présent, et puis qui se termine avec une note d'espoir. C'est un texte qui mêle un peu d'italien, beaucoup de français, qui est très émouvant, et à chaque fois qu'on a fait ce spectacle, on l'a déjà joué 4 fois, ça touche les gens. Donc on s'était dit que c'était le bon moment de le présenter.
2: Et c'est quand exactement ?
3: Le 25 septembre. Voilà, donc n'hésitez pas à appeler la Maison du Comte de Charleroi ou le Bois du Casier pour réserver votre place.
2: Les Journées du Patrimoine, c'est un petit peu partout en Wallonie. Je vous invite à vous rendre sur le site journeesdupatrimoine.be. Allez, par exemple, on va faire un petit tour en Brabant Wallon avec la découverte de la SB Brabanson. Vous partez en balade pour un parcours accessible où le patrimoine bâti se révèle à chaque pas. Vous découvrez la remarquable ferme en carré de Malone qui a été édifiée entre les 18e et 10e siècles. Et puis, vous pouvez aussi découvrir l'église Notre-Dame qui se dévoilera avec son presbytère tout à fait exceptionnel. Vous voulez davantage de renseignements, il faut réserver à la possibilité de petites restaurations. 081 43 23 40, 081 43 23 40. Je vous souhaite de bons moments sur Radio Bonheur.
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5: Bon allez, même si la journée a débuté avec de la grisaille ce matin, voire du brouillard à certains endroits, ceux-ci se sont dissipés très rapidement. Et puis il va falloir combiner aujourd'hui avec un petit rayon de soleil et quelques petits nuages. Voilà ce qui va se passer au long de cette journée, de cet après-midi. Voilà, un temps qui va rester sec, ça c'est très bien. Et puis au niveau des températures, petite douceur, petite fraîcheur en même temps, 16 à 21 degrés. Pour ce soir et la nuit prochaine, écoutez, la fraîcheur se confirme. Il va falloir bien fermer la fenêtre ou alors se mettre une petite couette. 7 à 14 degrés, c'est pas vraiment, vraiment très folichon. On aura quelques nuages, mais sans gravité. Demain, vendredi, à la veille du week-end, la nébulosité sera variable, abondante, tandis qu'une perturbation transitera lentement sur le territoire avec des précipitations souvent faibles et intermittentes. Celles-ci concerneront essentiellement le nord du Sion Sambre-et-Meuse et n'atteindront pas l'est du pays. La perturbation perdant progressivement de son activité au fur et à mesure de sa progression vers l'est. Un temps plus sec avec de larges éclaircies reviendra à partir de l'ouest en cours d'après-midi et des maxima comme aujourd'hui de 16 à 21 degrés. Nous débuterons le week-end avec samedi un temps généralement sec, quelques nuages, des éclaircies, un timide rayon de soleil, une douceur un peu plus confirmée, 18 à 23 degrés. On reprend la même chose dimanche avec des nuages un peu plus gris, un risque d'une petite ondée, mais la douceur qui continue de s'installer, 19 à 23 degrés. Et puis lundi, on retrouve du soleil avec des nuages, mais un temps sec, voilà, et des températures proches des 23 degrés dans le centre. Voilà pour la couleur du ciel. Merci d'être avec nous, il est 10h05.
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5: J'ai entendu parler d'un message qui disait « Moi, j'aimerais entendre les Eagles Hotel California ». Eh bien, vous voilà en Californie ce matin, avec ce titre de 1976 pour redémarrer cette nouvelle heure de Juste vous et moi. On en parle aujourd'hui, écoutez, des augmentations de ci, de là, hein, hormis l'énergie, hormis les carburants et le chocolat. Quels sont les autres produits qui, selon vous, ont augmenté ? Quelle est votre différence du panier moyen il y a quelques années d'ici encore, voilà, de votre caddie et de votre salaire par rapport à aujourd'hui. Voilà, expliquez-vous, exprimez-vous, lâchez-vous. C'est sur la page Facebook Radio Bonheur Belgique. Il est 10h06. Je vous laisse profiter, savourer de ce morceau.

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0: Ah, bienvenue dans Juste vous et moi, 10h21, j'espère que vous allez bien aujourd'hui. Eh bien, hormis le carburant et l'énergie, voire le chocolat qui revient souvent aussi, quels autres produits ont le plus augmenté selon vous dans votre quotidien? Quelle augmentation vous ont le plus marqué? Allez-y, partagez vos commentaires via la page Facebook, réagissez en direct sur la page Facebook Radio Bonheur Belgique. Avez-vous changé vos habitudes ou renoncer à certains achats? Voilà un peu aussi question qu'on vous pose ce matin ici à la radio. Est-ce que vous avez changé vos habitudes? Est-ce que vous faites un peu plus attention aux réclames, aux promotions? Est-ce que vous êtes du genre à acheter plus en quantité pour payer moins cher à l'unité, par exemple? Voilà, je connais une grande enseigne, j'ai remarqué ça dans une grande enseigne. Si vous achetez à l'unité, ça coûte beaucoup plus cher que si vous achetez par trois. Est-ce que ce n'est pas aussi poussé à la consommation quelque part? Voilà, quel est l'intérêt d'acheter six brosses à dents, par exemple, alors que peut-être avec une ou deux, ça suffit? Voilà, c'est un exemple, il y en a plein d'autres comme ça. Partagez vos avis, nous sommes dans cette avant-dernière partie de Juste vous et moi ce matin, où nous parlons un petit peu du train-train du quotidien, du caddie qui est de plus en plus grand, mais dans lequel on met de moins en moins, par contre, coûte de plus en plus. Et oui, cherchez un petit peu... On joue avec les mots ce matin. Et par contre, on a l'impression, ou avez-vous l'impression qu'on joue avec notre portefeuille, que vous n'arrivez plus à mettre un petit euro de côté pour justement préparer vos futures vacances? Est-ce que celles-ci ont augmenté par rapport à l'an dernier? Est-ce que vous avez peut-être encore les moyens de partir aussi souvent, peut-être moins longtemps? Peut-être faites-vous des vacances autrement? J'entends souvent parler de all-in pour justement ne pas avoir de surprises. Exprimez-vous sur tous ces sujets via la page Facebook Radio Bonheur Belgique. Ne parlez pas du carburant, du prix des énergies. Bien évidemment, on est tous concernés par ça. Mais moi, je pense au chocolat, je pense aux vacances, je pense au fait de bouger la voiture pour aller ne fût-ce que se promener, ce qu'aujourd'hui on regarde, aller se promener plus souvent qu'avant, moins souvent qu'avant. Allez-y, réagissez via la page Facebook Radio Bonheur Belgique, ou via le standard aussi qui s'ouvre à vous au 071 45 53 60.
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0: Pour eux, c'est la nuit, passager de la nuit. On est en 1982 avec le titre de Pierre Rapsat.
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3: Bonjour à tous. Aujourd'hui, jeudi, nous fêtons les Inès. Le dicton à la Sainte Inès travaille sans cesse. Les anniversaires nous arrivent avec Franco de la Louvière qui fête ses 62 ans, Patricia de Marcinelle fête ses 55 ans, Elisa de Couillet fête ses 34 ans et Éléonore de Châtelet, elle fête ses 75 ans.
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0: Profitez-en bien, c'est le dernier rendez-vous de l'horoscope à 10h32. Serge Ducas, que revoici pour la dernière fois, aujourd'hui jeudi, bonjour.
5: Bonjour à tous, Bélier, Mercure favorise vos échanges. Une discussion ou une négociation prend une tournure avantageuse qui va dans le sens de vos intérêts.
6: Taureau, le dialogue devient plus chaleureux. Un projet prend de l'ampleur grâce à une situation financière aussi plus rassurante.
7: Gémeaux, Mercure facilite les échanges avec votre partenaire, les confidences rapprochent et renforcent la complicité entre vous.
8: Cancer, Vénus met votre vie affective en lumière, votre couple s'épanouit ou une rencontre prometteuse se profile pour les célibataires.
9: Lion, une conversation constructive dissipe vos doutes, vous pouvez avancer avec confiance vers vos prochains objectifs.
10: Vierge, les formalités se déroulent sans difficulté. Votre sérieux convainc et vos arguments font facilement la différence.
11: Balance, Mercure arrive dans votre signe. Du coup, vos idées séduisent, vos paroles portent et votre influence grandit.
12: Scorpion, Vénus illumine votre signe. Une rencontre, un coup de cœur ou une belle surprise embellit votre fin de semaine.
13: Sagittaire, votre optimisme fait toute la différence. Vous attirez des personnes inspirantes et des occasions stimulantes.
14: Capricorne, une rencontre professionnelle pourrait vous ouvrir une porte ou vous offrir un appui aussi précieux qu'inattendu.
15: Verseau, votre travail est enfin reconnu.
16: Cette valorisation renforce votre motivation et vos ambitions pour la suite.
17: Poisson, vous regardez l'avenir avec une grande confiance.
18: Vénus soutient vos projets et facilite leur concrétisation à court terme. Belle journée à tous.
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Jolie balade avec Supertramp en 1982. Oui, It's Raining Again dans la radio qui vous a fait taper les mains, taper les pieds. Oui, et on se souvient, ça prend pas une ride, pourtant 44 minutes. Hein. Oh,

0: Excusez-moi. Et oui, ce matin, on remet le carburant, l'énergie. Quels sont les autres produits qui, selon vous, ont le plus augmenté? Alors, on est sur le chocolat. On nous parle des poubelles également. Pas mal de messages encore ce matin. Et je vous en remercie d'ailleurs. Le grand nécessaire aux personnes seules, simples, les personnes modestes. Tout le nécessaire vital à ces personnes-là a augmenté et continue d'augmenter. Avec aussi les changements climatiques pour le côté alimentaire, de première nécessité et autres. David Demine, Godarvin, Chapelle-Lerlémont, qui nous laisse ce message ce matin. Bonjour Philippe, bonne journée. Tout a augmenté. Cela devient de plus en plus difficile de boucler le mois. Je fais très attention à ce que j'achète. Malheureusement, je passe aux sous-marques et je regarde beaucoup les promos. Je fais attention au moindre centime de réduction. C'est Liliane Bouchat qui nous laisse son petit message via la page Facebook ce matin. On a le message également d'Annick Fronville qui nous dit « Bonjour Philippe, bonne émission, tout augmente. » Et souvent, on aide comme on peut les enfants car ils ont des projets durs pour les réaliser. Oui, voilà. Alors, une chose aussi, c'est qu'avec, c'est vrai, les jeunes diront « Bah, écoute, nous, ça nous semble bien. » Pour la bonne et simple raison, je parle des jeunes, alors des jeunes qui ont fini leurs études, qui travaillent, mais aujourd'hui, ils travaillent à deux. De notre temps, on travaillait seul, donc la pension est moindre. Enfin voilà, me semble-t-il. Donc, c'est un peu mon avis aussi. C'est vrai que si vous finissez vos études et que vous travaillez à deux et que vous gagnez 4 ou 5 000 euros par mois, il est peut-être un peu plus difficile de constater que tout a augmenté. Voilà. Mais nous, parents, je peux vous assurer que, par exemple, bonjour Philippe, tu vas bien? Oui, c'est vrai que de plus en plus cher est la viande, le gasoil et en totalité les courses. Avant, un chariot complet pouvait faire 100 euros. Maintenant, il faut compter au moins le double pour le même contenu. Les médocs, c'est pareil. Enfin, bref, la globale, nous dit Lisiane. Voilà, 100% d'augmentation. Linda D'Amico nous dit coucou Philippe, l'essence, les produits de première nécessité. Enfin, les courses en général ont augmenté. Patty Gaudy nous dit bonjour Philippe, trop de choses ont augmenté, ça devient grave, on ne sait plus rien approcher. Les guerres, les incendies ont bon dos. Je souhaite une bonne journée et un bon jeudi à vous et à votre équipe. Merci beaucoup. Marie-Jeanne qui nous dit le cadastre, les assurances, incendies, maison. C'est honteux comme ça a augmenté. C'est Marie-Jeanne Dex qui nous laisse son petit message également. Christelle Leclerc qui nous dit bonjour Philippe et à toute l'équipe, joyeux anniversaire, celui qui le fête. Pour moi, tout a augmenté. Voilà, tout a remonté au niveau des prix. Bonne émission, bonne journée, bon courage. Diego Gano, ben en dehors des besoins financiers journaliers, de plus en plus gourmands avec la flambée des prix, je dirais aussi dans les vacances. Justement, est-ce que il vous semble que vos vacances ont coûté plus cher cette année-ci pour vous qui êtes parti en vacances? Voilà. Ou peut-être vous n'êtes pas parti parce que justement ça a augmenté. Voilà, quelles sont les choses qui vous semblent plus chères aujourd'hui? La rentrée des classes par exemple, est-ce que vous avez vu une différence par rapport à l'an dernier pour la même chose? Voilà, si on parle des plumiers, juste des crayons, des cahiers ou ne fût-ce que pour couvrir les cahiers, est-ce que vous avez remarqué une augmentation? Calogero nous dit les poubelles aussi ont fameusement augmenté. Voilà, Nathalie, bonjour Philippe, bonne émission à toi. Je dirais aussi que tout a augmenté sauf les salaires, même si parfois il y a une indexation, ceci avec les taxes, les prix de l'énergie qui flambent, etc. On n'en voit même pas la différence. C'est ainsi, nous sommes un peu les vaches à lait. Voilà, nous dit Nathalie. Nathalie, notre Nathalie Collard, cette fois-ci, nous dit tout devient compliqué, se nourrir devient un casse-tête, nous dit-elle. Sabrina, bonjour Philippe, passe une belle journée, merci Sabrina. Marianne Louis, bonjour Philippe. La viande, les poudres à lessiver, voilà, ont augmenté. Pas si agréable journée, oui, c'est vrai. Quand on regarde un petit peu aujourd'hui, ne fût-ce que le prix du fil américain nature, pour parler des basses viandes, on ne parle même pas encore des steaks, hein, qui sont à 25 ou 30 euros le kilo. Effectivement. Les courses, les médicaments, les soins hospitaliers, les assurances, bref, tout cela devient grave. Bonne journée à vous. Merci Anne Rousselet pour votre petit message. Bon jeudi également, nous dit Claude Lejeune. Voilà, quelle différence ressentez-vous? Et ce, depuis combien de temps? Quelle est la différence au niveau de votre panier moyen? Et ce, depuis combien de temps? Est-ce que vous pensez que depuis 6 ans? Alors, si on dit depuis 6 ans, c'est pas rien non plus si on vous pose cette question. C'est parce que ben, y a eu le Covid. Je pense qu'il y avait l'avant-Covid et l'après-Covid. Et je pense aussi que, mais ça c'est encore une fois, c'est une opinion que je partage, mais qu'il y a eu cette fameuse hausse d'énergie juste après le Covid, où on souffrait déjà du Covid. Donc voilà, quel est votre avis là-dessus? Est-ce que vous pensez que depuis ces 6 dernières années, il y a une croissance au niveau de l'augmentation et que peu de choses ont diminué? Le chocolat, c'est vrai. Hein. Moi, je vous confirme que le chocolat, c'est vrai. Voilà. On chante sur Radio Bonheur pour aller rejoindre et aller gentiment vers 11h et le tour des régions d'Edith Piron-Jauret, Pierre Garnier, Adieu nous deux, Cliff Richard pour marquer l'année 81 avec Wired for Sun. C'est lui qui clôturera d'ailleurs ce dernier quart d'heure musical. Et là arrive, pour dire de chanter dans la radio, Hervé Villard et ce titre de 1981. On est fort année 81 ce matin avec ce titre. Reviens, Hervé Villard. Vous continuez de partager, bien évidemment, vos émotions, j'ai envie de dire, sur les augmentations via la page Facebook Radio Bonheur Belgique.
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4: Édith Piron, bonjour. L'info de votre région, c'est sur Radio Bonheur. Dans notre région, il y a de superbes châteaux, notamment le château de Trasny. Et à l'occasion des journées du patrimoine, vous pourrez le découvrir, découvrir toute son histoire, liée notamment à la famille de Trasny. C'est aussi lié à l'histoire des croisades. Vous voulez davantage de renseignements? Vous n'hésitez pas à prendre contact avec les amis du château de Trasny au 0474 64 52 73. Et vous pourrez donc visiter tout cela à l'occasion des Journées du patrimoine les 12 et 13 septembre. Charleroi Astronomie, c'est un club d'astronomes amateurs. Il organise des activités deux fois par mois au musée de Parenville à Couillet. On parle astronomie, on prend des belles photos depuis son jardin, mais pas que, comme nous l'explique Paul Dandois, un des pères fondateurs.
5: Maintenant, il y a plusieurs membres qui ont mis en route un télescope à distance, qui l'ont donc installé en Espagne. Et par Internet, on peut piloter ce télescope et ils font des photos mais absolument extraordinaires d'objets du ciel profond et autres qu'on ne parvient pas toujours à voir correctement par ici en Belgique à cause de la pollution lumineuse, mais là-bas en Espagne c'est fabuleux. Ils font des photos comme faisait, on va dire, Hubble il y a 10-15 ans d'ici, tellement la technique s'est améliorée.
4: Il y a des amateurs, mais aussi quelques professionnels.
5: Il y a des gens qui travaillent notamment chez Thales, Aerospace à Marcinelles, et d'autres qui travaillent au niveau électronique également et qui construisent eux-mêmes un système d'entraînement de télescope et qui le montrent lors des réunions, qui expliquent, qui demandent aussi de l'aide parfois. Donc, en fait, c'est un club très dynamique.
4: Vous voulez plus d'infos, vous allez sur le site charleroiastronomie.be, charleroiastronomie.be. On file à Mons avec le Royal Club Canin du Hainaut qui est fier de vous présenter cette année encore son exposition annuelle. C'est une véritable vitrine de la diversité canine. Il y aura plus de 1000 chiens représentant près de 200 races. Et il y aura des chiens notamment venus du Pérou. Vous pourrez aussi découvrir des bergers australiens. Ça se passera donc les 3 et 4 octobre au Loto Mons Expo à Mons. Rendez-vous donc avec nos toutous ce week-end-là. On visite le musée communal de Nivelles, non loin de la collégiale, à l'angle de la rue de Bruxelles et de la rue des Canonniers. Le musée communal d'archéologie, d'art et d'histoire est installé dans l'ancien refuge des Trinitaires du prieuré d'Orival. Cette vaste demeure érigée en 1764 est aujourd'hui propriété du CPAS et aussi monument classé. Il y a également à l'intérieur un musée, on peut retrouver notamment différentes traces de l'histoire de l'église et puis il y a des peintures tout à fait exceptionnelles. C'est un musée que je vous invite à découvrir. L'Office du tourisme organise régulièrement des balades. Plus d'infos sur tourisme-nivelles.be, tourisme-nivelles.be. 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Bonne journée.
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6: Bon, écoutez, on a quand même un ciel relativement sympa ce matin. Bon, cette fin de matinée, on va voir cet après-midi un risque de grisaille par-ci par-là. Mais bon, les températures qui vont flirter avec les 16 à 21 degrés, voilà quand même qui reste relativement agréable pour la saison, j'ai envie de dire, et pour la journée. Ce soir et la nuit prochaine, il va faire un peu plus frais encore, 7 à 14 degrés. Demain, vendredi, ben, on reprend la même chose et on commence comme aujourd'hui, hein, avec des éclaircies, des nuages. Mais bon, un ciel plus large au niveau éclairci en fin de journée. 16 à 21 degrés pour demain vendredi. On débute le week-end avec la même chose en fait. Hein. Voilà, il va faire même un peu plus doux, 18 à 23 degrés. Ça se confirme dimanche, même s'il y aura un peu plus de grisaille et le risque d'une petite précipitation. Les températures resteront douces, 19 à 23 degrés. Lundi, pareil, 19 à 23 degrés dans le centre du pays, avec un vent faible, parfois modéré de secteur sud-ouest. Ça reste sympa, ça reste sympa. Ouais, cool, tranquille. Il n'y a pas de pluie, pas de gel, rien du tout, pas encore. Voilà, ça risque d'arriver, mais on ne va pas pleurer après. On va profiter de ce mois de septembre. Nous sommes aujourd'hui le 10 septembre 2026, il est 11h05 et c'est la dernière ligne droite de votre édition de Juste vous et moi jusqu'à midi. On partage bien évidemment vos messages ce matin.
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6: Et on parle ce matin dans Juste vous et moi, eh bien, de l'augmentation de divers articles, du caddie notamment, du chocolat, mais bien d'autres choses aussi. Alors, hormis le carburant, l'énergie et justement le chocolat, eh bien, quels sont les autres produits qui ont le plus augmenté selon vous dans votre quotidien? Quelle augmentation vous ont le plus marqué? Partagez vos avis via la page Facebook. Où s'en vont nos économies ce matin? Voilà la question exactement que nous vous posons sur la page Facebook Radio Bonheur Belgique. On lira vos messages d'ici une petite demi-heure pour clôturer cette édition. Voilà, allez, soyez au rendez-vous. Merci d'être avec nous. On va chanter ce matin. On aura Clo-Clo dans la radio. On a même Michel Berger qui sera là. Du côté nouveauté, Alexander Stewart, Blame on You, pour dire de bouger. David Bowie dans cette prochaine playlist. Gold qui arrive dans quelques minutes, mais là j'ai aussi les Simply Red avec Holding Back the Ears dans la radio pour marquer l'année 1985.
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On chante avec Gold en 1988 et au-delà du rideau dans votre petit transistor. 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
1: Bonjour à tous, aujourd'hui jeudi, nous fêtons les Inès, le dicton à la Sainte Inès, travaille sans cesse. Les anniversaires nous arrivent avec Franco de la Louvière qui fête ses 62 ans, Patricia de Marcinelle fête ses 55 ans, Elisa de Couillet fête ses 34 ans et Éléonore de Châtelet, elle fête ses 75 ans.
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moment de retrouver nos derniers petits messages et vos petits messages concernant le sujet du jour. Aujourd'hui, sur les antennes de Radio Bonheur, on parlait des produits qui ont le plus augmenté selon vous et de vos messages qui sont arrivés ici via la page Facebook Radio Bonheur Belgique, comme celui de Monique qui nous dit « Bonjour Philippe, tout augmenté là, c'est bonne émission. » Marc César, « Tout a augmenté Philippe, manger un bon steak devient un luxe que beaucoup ne savent déjà plus se permettre. Les médicaments, n'en parlons pas, être malade devient aussi un luxe. Manger 5 fruits et légumes par jour est devenu très difficile. Le monde devient fou. J'ai peur pour mes petits-enfants. » Merci Marc. Bonjour Françoise Mineur. Bonjour à Sabrina également. David qui nous dit « Le grand nécessaire aux personnes seules, simples, les personnes modestes, tout le nécessaire vital et ces personnes-là, tout a augmenté et continue d'augmenter avec aussi les changements climatiques pour le côté alimentaire de première nécessité et autres. » Merci à David Damine de Gollerville. Patty Gaudy, « Bonjour Philippe, trop de choses ont augmenté, ça devient grave, on ne sait plus rien approcher. Voilà les guerres, les incendies ont bon dos, je vous souhaite une bonne journée, un bon jeudi, merci à vous aussi. » Et puis les poubelles aussi qui ont monté, nous dit Calogero. Voilà, Annick, bonjour Philippe, bonne émission, tout augmente et souvent on aide comme on peut les enfants car ils ont des projets, voilà, durs pour les réaliser, bien évidemment. Vous avez été nombreux à participer à cette émission, et Liliane également, bonjour Philippe, bonne journée, tout a augmenté, cela devient de plus en plus difficile de boucler les fins de mois, je fais très attention à ce que j'achète, malheureusement je passe aux sous-marques, je regarde aux promos, je fais attention au moindre centime de réduction, voilà. Annie nous dit « Les courses, les médicaments, les soins hospitaliers, assurances, tout cela devient grave. Bonne journée à vous. Merci pour votre message. » Et un petit dernier, « Bonjour à toute l'équipe, joyeux anniversaire. Pour moi, tout a augmenté. Mon émission. » Merci beaucoup à vous tous d'avoir été fidèles à cette édition. Je vous souhaite une très très belle journée. Et puis, la musique avant de se quitter. Barry White est dans la radio. Merci à tous de votre fidélité. Lundi, on aura un nouveau sujet. On en parle dans

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5: Radio Barry White pour se dire au revoir aujourd'hui, jeudi. Passez un très très bon week-end. On se donne rendez-vous durant le week-end ici à la Maison de la Radio. N'oubliez pas samedi Patricia Dahl, après-midi. Et puis voilà, bah, écoutez, pas de rendez-vous, juste vous et moi demain. Mais nous serons de retour lundi avec un nouveau programme et un nouveau produit. Nous mettrons les commerçants et les petits commerçants en avant lundi matin entre 8h30 et midi. Donc juste vous et moi, soyez au rendez-vous. Je vous souhaite un très très beau jeudi après-midi, profitez-en bien. Je vous laisse avec les Kiss, A Wise Man for Loving You, en 1979, pour vous dire au revoir et vous souhaiter une excellente journée. Merci à tous, à samedi ici avec Patricia Dahl, ciao, et sinon à lundi au niveau des auditeurs à la radio.
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6: Bonjour à tous. Le taux d'intérêt belge à 10 ans a dépassé 4% mercredi, son plus haut niveau depuis janvier 2012. En fait, une vague d'achats persistante sur les marchés obligataires pousse les taux d'intérêt vers le haut. Les investisseurs craignent notamment que l'inflation ne poursuive sa croissance en raison du conflit au Moyen-Orient et de la hausse du prix du pétrole. Cela forcerait les banques centrales à relever leurs taux directeurs et les investisseurs seraient moins enclins à placer leur argent à long terme. Un taux d'intérêt élevé rend les emprunts sur les marchés financiers plus chers, ce qui ne s'apparente pas à une bonne nouvelle pour les caisses de l'État. Le taux à 10 ans a également des conséquences sur les crédits hypothécaires qui pourraient aussi s'avérer plus chers. Les taux d'intérêt à long terme ont également augmenté dans plusieurs autres États. Le Bund allemand, la référence sur le marché, s'élève à 3,42%, soit son plus haut niveau depuis 2011, tandis que le taux français à 10 ans se situe à 4,3% et le britannique à environ 5,2%. L'ancien bourgmestre de Binche, André Navet, est décédé ce mardi à l'âge de 74 ans. Figure de la politique binchoise durant plus de 30 ans, André Navet a longtemps été l'une des figures principales du Parti socialiste dans la cité du Gilles. Conseiller communal dès 1977, échevin durant 23 ans, il a enfilé l'écharpe de bourgmestre à la suite des élections communales d'octobre 2000. Une élection sur fond de déchirure entre socialistes, André Navet claquant à cette époque la porte de son parti pour se présenter sous l'étiquette du mouvement socialiste au sein du cartel Union, liste qui a décroché la majorité absolue devant le PS qui avait été relégué dans l'opposition. Parallèlement à son mandat local de 2000 à 2006, il a également siégé au Parlement wallon de 1999 à 2004. André Navet avait quitté le conseil communal de Binche en 2012. Suite à son décès, les drapeaux de l'hôtel de ville ont été mis en berne et un registre de condoléances a été ouvert. Quelques éclaircies seront présentes ce jeudi en première partie de journée. Elles seront assez rapidement chassées par d'abondants développements nuageux. Le temps restera néanmoins sec et dans le sud du pays, le soleil sera davantage au rendez-vous. Les températures 21 degrés. On referme ici ce bulletin d'info. Je vous souhaite de passer d'excellents moments à l'écoute de votre radio régionale.

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6: Eddy Piron, bonjour. Vous aimez l'aéromodélisme? Eh bien, sachez qu'il y aura un festival d'aéromodélisme sur un terrain bien adapté à Ave, à la rue de Villers, au numéro 101. C'est tout à fait gratuit. C'est les 12 et 13 septembre. Le samedi matin, il y aura des vols libres, des démonstrations permanentes aussi, et puis également des démonstrations réalisées par des pilotes chevronnés le dimanche. L'entrée et le parking sont tout à fait gratuits. On nous annonce également la présence de food truck. Au cours de gymnastique, on utilise souvent le trampoline. Eh bien, savez-vous qu'il existe notamment le maxi jump? C'est du côté de Wavre. Vous pouvez vous amuser à faire du trampoline. Vous pouvez participer à des compétitions entre différentes équipes. Alors, si vous voulez découvrir le plaisir de sauter en l'air, eh bien, rendez-vous au maxi jump. C'est un parc à trampoline situé chaussée de Louvain, numéro 473 à Wavre. Pas de réservation. Vous voulez plus d'infos? Vous allez sur le site maxi-jump.com. Maxi-jump.com. N'hésitez pas à faire du trampoline pendant les vacances. L'actualité des marches folkloriques de l'Entre-Sambre-et-Meuse. Le 13 septembre, c'est à Baigné, dans l'entité d'Amsereur, que ça se passe avec Bienheureux Richard. Bienheureux Richard, martyr catholique à Nagasaki au Japon. On lui rend hommage, notamment il y a une prière devant la maison natale du Bienheureux Richard. C'est le dimanche à 16h30. Et puis le dimanche, c'est la rentrée à l'église avec la fanfare sur le coup de 17h. C'est une très belle marche. Rendez-vous donc le 13 septembre à Baigné pour la marche Bienheureux Richard. Allez, une petite idée de balade intemporelle, le Mondanium, la machine à penser le monde. C'est un musée à découvrir. Où ça? Ben, à Mons. 1895, la machine Mondanium se met en route. À l'origine de ce projet humaniste et universaliste, la conviction profonde que la paix dans le monde est possible grâce au classement et au partage des connaissances. Derrière ces idées, incarnant une foi inébranlable dans le progrès et le savoir humain des hommes et des femmes au destin incroyable, mais bien souvent oublié. On pense à évidemment Paul Hotelet, reconnu comme l'un des pères d'Internet, ou encore Henri Lafontaine, prix Nobel de la paix, ou Léonie Lafontaine, figure marquante du féminisme belge. Tout ça est à découvrir au Mondanium. Vous voulez davantage de renseignements? Eh bien, vous allez sur le site mondanium.org, mondanium.org. Je vous souhaite une bonne après-midi.

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2: Bonjour à tous, aujourd'hui jeudi, nous fêtons les Inès. Le dicton à la Sainte Inès travaille sans cesse. Les anniversaires nous arrivent avec Franco de la Louvière qui fête ses 62 ans, Patricia de Marcinelle fête ses 55 ans, Elisa de Couillet fête ses 34 ans et Éléonore de Châtelet, elle fête ses 75 ans.
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6: Eddy Piron, l'heure de s'informer sur Radio Bonheur. Une brocante enfantine, ça se passe le 13 septembre à Montigny-le-Tilleul, à l'école Docteur Cornet, qui est située à la rue Wilmet au numéro 21. Ce sera l'occasion de trouver en occasion des vêtements, des jouets, des équipements, des articles scolaires. C'est donc le 13 septembre. Si vous voulez éventuellement réserver une place que vous êtes exposant, eh bien, vous appelez au 071 49 93 67. 071 49 93 67. C'est donc le 13 septembre, rue Wilmet numéro 21 à Montigny-le-Tilleul. Le Color Fun Run de Mons, la course la plus colorée de l'année, ça se passe à Mons le 27 septembre, que vous soyez en famille, entre amis, avec vos enfants, en groupe ou entre ados, vous faites ce que vous voulez. Le Color Fun Run est une course non chronométrée, chacun avance à son rythme, on court, on marche, on danse et surtout on s'amuse. Tout au long du parcours, les participants traversent différentes zones de couleurs pour terminer la course complètement colorée. Rendez-vous donc le 27 septembre à Mons. Vous aimez la céramique et le verre, vous êtes fan d'artisanat de ce genre, eh bien sachez qu'il y aura le 10e marché céramique et de verre au parc d'Anguien. Ce sera les 26 et 27 septembre. La ville d'Anguien organise donc ce marché. L'événement se déroule en intérieur dans les écuries du parc et à la salle des Acarias. Cet événement est organisé par quelques artistes locaux. La céramique et le verre se voient ainsi offrir une vitrine exceptionnelle afin de présenter leur richesse et l'étendue de leur diversité. C'est donc les 26 et 27 septembre au parc d'Anguien à Anguien. Allez, on va faire un petit tour du côté de Nivelles, faire un peu de tourisme et découvrir la Tour Simone. Au Moyen-Âge, Nivelles était entourée d'une enceinte, une puissante muraille de 2,50 m d'épaisseur. Il y avait au total 9 tours autour de Nivelles. Malheureusement, il n'en reste plus qu'une. Elle a été reconnue comme monument exceptionnel et classée en 1950. Puis, elle a été reprise par la ville en 1958. Et puis, depuis pas mal de temps, on peut la découvrir dans le cadre de visites touristiques proposées par l'Office du tourisme. Vous voulez plus d'informations? Vous allez sur le site tourisme-nivelles.be, tourisme-nivelles.be. Amusez-vous à l'écoute de votre radio préférée. Bon après-midi.

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3: Bonjour à tous, aujourd'hui jeudi, nous fêtons les Inès, le dicton à la Sainte Inès, travaille sans cesse. Les anniversaires nous arrivent avec Franco de la Louvière qui fête ses 62 ans, Patricia de Marcinelle fête ses 55 ans, Elisa de Couillet fête ses 34 ans et Éléonore de Châtelet, elle fête ses 75 ans.
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6: Eddy Piron, bonjour, bienvenue sur Radio Bonheur. Les carrières de Bourg, elles sont réaménagées depuis 1994 en espace naturel et la SBL Maison des Sciences de la Vie et de la Terre exploite ces anciennes carrières et vous invite à découvrir tout l'espace qu'il y a là-bas, espace naturel. On peut découvrir une faune et une flore uniques. Les visites sont assurées par un guide nature, membre du Cercle des Naturalistes de Belgique. C'est l'occasion de découvrir une faune et une flore sauvage. On découvre des orchidées, des goélands cendrés, des dindes européens, des espèces tout à fait exceptionnelles avec des falaises absolument fabuleuses. Vous voulez davantage de renseignements, vous n'hésitez pas à téléphoner au 065 84 40 65 065 84 40 65 et ces anciennes carrières et la SBL en question sont situées rue d'Empire numéro 31 à Mons. 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Il y a de tout, des passerelles aériennes, des parcours à crobranches et surtout deux tyroliennes impressionnantes de plus de 333 mètres. Vous voulez découvrir tout ça, vous allez sur le site écoparc-aventure.com, écoparc-aventure.com. Nous sommes avec Jackie Druot, cheville ouvrière de la Maison du Comte, 70 ans de la catastrophe du bois du Casier. Et évidemment, Jackie, tu devais être là. Qu'est-ce que tu vas proposer, toi?
7: Je ne propose pas, c'est la Maison du Comte qui propose, bien entendu, avec deux spectacles qui vont commémorer ce double anniversaire. Pour les 80 ans de l'immigration italienne, c'est Semi d'Italia. C'est une troupe qui nous vient de Liège, qu'on a déjà engagée, et qui parle de l'immigration italienne à travers différents récits puisés chez les mineurs, chez les personnes qui sont venues chez nous. C'est coloré, c'est tendre, c'est émouvant, il y a de la musique. C'est vraiment un très très beau spectacle. On chante également. Ça, ce sera la première partie. Et puis la deuxième, c'est Gueule Noire. Là, c'est plus axé sur le Pays Noir. Depuis que le charbon est arrivé, jusqu'au Pays Noir, pourquoi Charles Leroy est appelé le Pays Noir, mais également avec une résonance avec le bois du Casier, le 70e anniversaire de la catastrophe. On a même, pour terminer le spectacle, un slam d'une jeune autrice d'une quarantaine d'années, Hélène Giustizia, qui parle un petit peu de la condition que les Italiens ont vécue, le racisme qui a été présent, et puis qui se termine avec une note d'espoir. C'est un texte qui mêle un peu d'italien, beaucoup de français, qui est très émouvant, et à chaque fois qu'on a fait ce spectacle, on l'a déjà joué 4 fois, ça touche les gens. Donc on s'était dit que c'était le bon moment de le présenter.
6: Et c'est quand exactement ?
7: Le 25 septembre. Voilà, donc n'hésitez pas à appeler la Maison du Comte de Charleroi ou le Bois du Casier pour réserver votre place.
6: Dans notre région, il y a de superbes châteaux, notamment le château de Trasny. À l'occasion des Journées du Patrimoine, vous pourrez le découvrir, découvrir toute son histoire, liée notamment à la famille de Trasny. C'est aussi lié à l'histoire des croisades. Vous voulez davantage de renseignements? Vous n'hésitez pas à prendre contact avec les amis du château de Trasny au 0474-64-52-73 et vous pourrez donc visiter tout cela à l'occasion des Journées du Patrimoine les 12 et 13 septembre. Merci de nous avoir écoutés. À tout à l'heure.

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1: Bonjour à tous, aujourd'hui jeudi, nous fêtons les Inès, le dicton à la Sainte Inès, travaille sans cesse. Les anniversaires nous arrivent avec Franco de la Louvière qui fête ses 62 ans, Patricia de Marseille.

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7: Bonjour à tous, 150 personnalités se mobilisent contre l'extrême droite. Face à la montée de ce phénomène en Europe et à la banalisation progressive de ses discours, ces personnalités des mondes académiques, culturels, syndicales et médiatiques lancent la plateforme de vigilance démocratique Futur, fédérée pour résister. Conçu comme un espace libre, pluraliste et indépendant, ce réseau entend jouer un rôle de sentinelle. Ses membres ne souhaitent pas seulement dénoncer les dérives liberticides, mais aussi les déconstruire et proposer un récit alternatif fondé sur les valeurs démocratiques. Le collectif dénonce un glissement idéologique qui se normalise à petits pas au sein des familles politiques traditionnelles et de l'opinion publique. Cette contamination démocratique se traduit notamment par la stigmatisation des populations vulnérables, la suspicion envers les personnes étrangères, le dénigrement du travail des journalistes et la relativisation des droits humains fondamentaux. Pour contrer cette banalisation du discours d'extrême droite, Futur veut s'ériger en espace d'alerte, de mobilisation et de résistance démocratique. Ces actions prendront différentes formes, campagnes publiques, interpellations des responsables politiques ou autres, recours en justice, pétitions, rassemblements et conférences. Bien que l'initiative soit pour l'instant portée par des personnalités francophones, elle ambitionne de franchir rapidement la frontière linguistique. Parmi les premiers signataires figurent notamment les universitaires Françoise Tulkens, Annemie Skaus et Olivier Descuteur, le caricaturiste Pierre Kroll, les cinéastes Jaco van der Mal et Thierry Michel, le témoin de la Shoah Simon Gronowski, ainsi que de nombreux représentants syndicaux et associatifs. Les initiateurs du projet invitent toutes celles et tous ceux qui refusent le repli, la haine et la peur à rejoindre la plateforme. Une conférence de presse de lancement aura lieu lundi prochain à 11h au Théâtre National de Bruxelles. Ce vendredi, les nuages resteront majoritaires dans le ciel. Progressivement, ils seront porteurs de quelques petites ondées passagères au départ de l'ouest du pays. Dans notre région, c'est en soirée que le temps devrait redevenir sec. Les températures maximales, 21 degrés. On referme ici ce bulletin d'info. Passez d'excellents moments à notre écoute.

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4: Eddy Piron, bonsoir. On file à Mons avec le Royal Club Canin du Hainaut qui est fier de vous présenter cette année encore son exposition annuelle. C'est une véritable vitrine de la diversité canine. Il y aura plus de 1000 chiens représentant près de 200 races. Et il y aura des chiens notamment venus du Pérou. Vous pourrez aussi découvrir des bergers australiens. Ça se passera donc les 3 et 4 octobre au Loto Mons Expo à Mons. Rendez-vous donc avec nos toutous ce week-end-là. Allez, une petite idée de balade intemporelle, le Mondanium, la machine à penser le monde. C'est un musée à découvrir. Où ça? Ben, à Mons. 1895, la machine Mondanium se met en route à l'origine de ce projet humaniste et universaliste, la conviction profonde que la paix dans le monde est possible grâce au classement et au partage des connaissances. Derrière ces idées, incarnant une foi inébranlable, dans le progrès et le savoir humain des hommes et des femmes au destin incroyable, mais bien souvent oublié. On pense à évidemment Paul Hotley, reconnu comme l'un des pères d'Internet, ou encore Henri Lafontaine, prix Nobel de la paix, ou Léonie Lafontaine, figure marquante du féminisme belge. Tout ça est à découvrir au Mondanium. Vous voulez davantage de renseignements? Eh bien, vous allez sur le site mondanium.org, mondanium.org. Léon Le Sceau est né à Thouin en 1869 au sein d'une famille fortunée. Il deviendra avocat et puis c'est surtout un intellectuel de haut niveau. Il acquérera une maison prestigieuse à la rue de Nimy à Mons, une maison qui deviendra un hôtel de maître. Cet hôtel de maître, on peut le visiter, mais on peut aussi visiter ce qu'a apporté Léon Le Sceau sur un plan intellectuel. Il était passionné de photographie, mais aussi de littérature. Ainsi, à la maison Le Sceau, il y a une bibliothèque de plus de 100 000 ouvrages. C'est un lieu tout à fait exceptionnel à découvrir. Il y a plein d'activités. Vous voulez davantage de renseignements, vous allez sur le site maisonlesceau.be, maisonlesceau.be, qui est situé rue de Nimy à Mons. Charleroi Astronomie, c'est un club d'astronomes amateurs. Il organise des activités deux fois par mois au musée de Parenville à Couillet. On parle astronomie, on prend des belles photos depuis son jardin, mais pas que, comme nous l'explique Paul Dandois, un des pères fondateurs.
5: Maintenant, il y a plusieurs membres qui ont mis en route un télescope à distance, qui l'ont donc installé en Espagne. Et par Internet, on peut piloter ce télescope et ils font des photos mais absolument extraordinaires d'objets du ciel profond et autres qu'on ne parvient pas toujours à voir correctement par ici en Belgique à cause de la pollution lumineuse, mais là-bas en Espagne c'est fabuleux. Ils font des photos comme faisait, on va dire, Hubble il y a 10-15 ans d'ici, tellement la technique s'est améliorée.
4: Il y a des amateurs, mais aussi quelques professionnels.
5: Il y a des gens qui travaillent notamment chez Thales, Aerospace à Marcinelle, et d'autres qui travaillent au niveau électronique également et qui construisent eux-mêmes un système d'entraînement de télescope et qui le montrent lors des réunions, qui expliquent, qui demandent aussi de l'aide parfois. Donc, en fait, c'est un club très dynamique.
4: Vous voulez plus d'infos, vous allez sur le site charleroiastronomie.be, charleroiastronomie.be. 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
1: Bonjour à tous, aujourd'hui jeudi, nous fêtons les Inès, le dicton à la Sainte Inès, travaille sans cesse. Les anniversaires nous arrivent avec Franco de la Louvière qui fête ses 62 ans, Patricia de Marcinelle fête ses 55 ans, Elisa de Couillet fête ses 34 ans et Éléonore de Châtelet, elle fête ses 75 ans.
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6: Bonjour à tous, 150 personnalités se mobilisent contre l'extrême droite. Face à la montée de ce phénomène en Europe et à la banalisation progressive de ses discours, ces personnalités des mondes académiques, culturels, syndicales et médiatiques lancent la plateforme de vigilance démocratique Futur, fédérée pour résister. Conçu comme un espace libre, pluraliste et indépendant, ce réseau entend jouer un rôle de sentinelle. Ses membres ne souhaitent pas seulement dénoncer les dérives liberticides, mais aussi les déconstruire et proposer un récit alternatif fondé sur les valeurs démocratiques. Le collectif dénonce un glissement idéologique qui se normalise à petits pas au sein des familles politiques traditionnelles et de l'opinion publique. Cette contamination démocratique se traduit notamment par la stigmatisation des populations vulnérables, la suspicion envers les personnes étrangères, le dénigrement du travail des journalistes et la relativisation des droits humains fondamentaux. Pour contrer cette banalisation du discours d'extrême droite, Futur veut s'ériger en espace d'alerte, de mobilisation et de résistance démocratique. Ces actions prendront différentes formes, campagnes publiques, interpellations des responsables politiques ou autres, recours en justice, pétitions, rassemblements et conférences. Bien que l'initiative soit pour l'instant portée par des personnalités francophones, elle ambitionne de franchir rapidement la frontière linguistique. Parmi les premiers signataires figurent notamment les universitaires Françoise Tulkens, Annemie Skos et Olivier De Schutter, le caricaturiste Pierre Kroll, les cinéastes Jaco van der Mal et Thierry Michel, le témoin de la Shoah Simon Gronowski, ainsi que de nombreux représentants syndicaux et associatifs. Les initiateurs du projet invitent toutes celles et tous ceux qui refusent le repli, la haine et la peur à rejoindre la plateforme. Une conférence de presse de lancement aura lieu lundi prochain à 11h au Théâtre National de Bruxelles. Ce vendredi, les nuages resteront majoritaires dans le ciel. Progressivement, ils seront porteurs de quelques petites ondées passagères au départ de l'ouest du pays. Dans notre région, c'est en soirée que le temps devrait redevenir sec. Les températures maximales, 21 degrés. On referme ici ce bulletin d'info. Passez d'excellents moments à notre écoute.

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8: Eddy Piron, bonsoir. Vous aimez l'aéromodélisme? Eh bien, sachez qu'il y aura un festival d'aéromodélisme sur un terrain bien adapté à Ave, à la rue de Villers, au numéro 101. C'est tout à fait gratuit. C'est les 12 et 13 septembre. Le samedi matin, il y aura des vols libres, des démonstrations permanentes aussi, et puis également des démonstrations réalisées par des pilotes chevronnés le dimanche. L'entrée et le parking sont tout à fait gratuits. On nous annonce également la présence de food truck. Une brocante enfantine, ça se passe le 13 septembre à Montigny-le-Tilleul, à l'école Docteur Cornet, qui est située à la rue Wilmet au numéro 21. Ce sera l'occasion de trouver en occasion des vêtements, des jouets, des équipements, des articles scolaires. C'est donc le 13 septembre. Si vous voulez éventuellement réserver une place, que vous êtes exposant, eh bien, vous appelez au 071-49-93-67, 071-49-93-67. C'est donc le 13 septembre, rue Wilmet, numéro 21, à Montigny-le-Tilleul. L'actualité des marches folkloriques de l'Entre-Sambre-et-Meuse, le 13 septembre, c'est à Baigné, dans l'entité d'Ame-sur-Eure, que ça se passe avec Bienheureux Richard. Bienheureux Richard, martyr catholique à Nagasaki au Japon. On lui rend hommage, notamment il y a une prière devant la maison natale du Bienheureux Richard, c'est le dimanche à 16h30. Et puis le dimanche, c'est la rentrée à l'église avec la fanfare sur le coup de 17h. C'est une très belle marche. Rendez-vous donc le 13 septembre à Baigné pour la marche Bienheureux Richard. Les journées du patrimoine, c'est un petit peu partout en Wallonie. Je vous invite à vous rendre sur le site journeesdupatrimoine.be. Allez, par exemple, on va faire un petit tour en Brabant-Wallon avec la découverte de la SB Brabanson. Vous partez en balade pour un parcours accessible où le patrimoine bâti se révèle à chaque pas. Vous découvrez la remarquable ferme en carré de Malone qui a été édifiée entre les 18e et 10e siècles. Et puis, vous pouvez aussi découvrir l'église Notre-Dame qui se dévoilera avec son presbytère tout à fait exceptionnel. Vous voulez davantage de renseignements, il faut réserver à la possibilité de petites restaurations. 081 43 23 40, 081 43 23 40. Eddy Piron, je vous souhaite une bonne soirée.

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2: 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Les anniversaires nous arrivent avec Franco de la Louvière qui fête ses 62 ans, Patricia de Marcinelle fête ses 55 ans, Elisa de Couillet fête ses 34 ans et Éléonore de Châtelet, elle fête ses 75 ans.
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5: Eddy Piron, j'espère que vous allez bien. Bienvenue sur Radio Bonheur, c'est l'heure de s'informer. Vous aimez la céramique et le verre, vous êtes fan d'artisanat de ce genre, eh bien sachez qu'il y aura le 10e marché céramique et de verre au parc d'Anguien. Ce sera les 26 et 27 septembre. La ville d'Anguien organise donc ce marché. L'événement se déroule en intérieur dans les écuries du parc et à la salle des Acarias. Cet événement est organisé par quelques artistes locaux. La céramique et le verre se voient ainsi offrir une vitrine exceptionnelle afin de présenter leur richesse et l'étendue de leur diversité. C'est donc les 26 et 27 septembre au parc d'Anguien à Anguien. Le Color Fun Run de Mons, la course la plus colorée de l'année, ça se passe à Mons le 27 septembre, que vous soyez en famille, entre amis, avec vos enfants, en groupe ou entre ados, vous faites ce que vous voulez. Le Color Fun Run est une course non chronométrée, chacun avance à son rythme, on court, on marche, on danse et surtout on s'amuse. Tout au long du parcours, les participants traversent différentes zones de couleurs pour terminer la course complètement colorée. Rendez-vous donc le 27 septembre à Mons. On visite le musée communal de Nivelles, non loin de la Collégiale, à l'angle de la rue de Bruxelles et de la rue des Canonniers. Le musée communal d'archéologie, d'art et d'histoire est installé dans l'ancien refuge des Trinitaires du prieuré d'Orival. Cette vaste demeure érigée en 1764 est aujourd'hui propriété du CPAS et aussi monument classé. Il y a également à l'intérieur un musée. On peut retrouver notamment différentes traces de l'histoire de l'église et puis il y a des peintures tout à fait exceptionnelles. C'est un musée que je vous invite à découvrir. L'Office du Tourisme organise régulièrement des balades. Plus d'infos sur tourisme-nivelles.be, tourisme-nivelles.be. Dans notre région, il y a de superbes châteaux, notamment le château de Trasny. À l'occasion des Journées du Patrimoine, vous pourrez le découvrir toute son histoire, liée notamment à la famille de Trasny. C'est aussi lié à l'histoire des croisades. Vous voulez davantage de renseignements? Vous n'hésitez pas à prendre contact avec les amis du château de Trasny au 0474 64 52 73 0474 64 52 73 et vous pourrez donc visiter tout cela à l'occasion des Journées du Patrimoine les 12 et 13 septembre. Radio Bonheur, je vous souhaite une bonne soirée.
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3: Il est 21h.

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